0: Bonsoir, madame.
1: Comment allez-vous?
0: Je veux faire la fête ce soir. Je ne sais pas où.